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1: Bonjour à toutes et à tous et bienvenue dans les actualités francophones de l'après-midi sur Paradise 98 FM. Je suis Elisa Denis, ravie de vous accompagner pour ce point sur l'actualité en français. Le nouveau conseil municipal de Port-Vila prévoit de revoir toutes les activités et décisions prises pendant la période où l'ancien conseil était suspendu. Le nouveau maire de Port-Vila, Samuel Yanni, a fait cette déclaration dans son premier discours après avoir été élu 20e maire de Port-Vila. Le conseiller de l'Union des partis modérés, UMP, a été élu maire sans opposition lors de la première réunion du conseil à laquelle 11 des 17 conseillers ont participé. Les conseillers présents qui ont soutenu l'élection de Yanni venaient de l'UMB, du Rural Development Party et du Vanuatu Party. Monsieur Yanni, qui était également membre de l'ancien conseil, a déclaré que le nouveau conseil n'ignorerait pas ce qui s'est passé pendant la période où le conseil était suspendu. Les couleurs jaunes et bleues sur la nouvelle carte d'identité nationale des étudiants permettront de les identifier plus facilement comme étudiants selon leur catégorie d'âge. Cela fait suite à une demande de la Public Land Transport Authority concernant le nouveau système de carte d'identité pour les étudiants après les changements des tarifs des bus à FAT. La Haute Commission de Nouvelle-Zélande au Vanuatu a remis aujourd'hui une trousse d'urgence à la VPTC. Cette trousse fait partie du soutien fourni par le gouvernement néo-zélandais pour aider les radiodiviseurs du Pacifique à se préparer aux catastrophes et à y répondre lorsqu'elles touchent les communautés. Ce soutien vise à aider les radiodiviseurs à maintenir les communications et à continuer de fournir des informations importantes aux communautés touchées par des catastrophes telles que le tremblement de terre, les inondations, les activités volcaniques et les cyclones. Cette initiative reconnaît le rôle important des radiodiviseurs pour tenir les communautés informées et rester en contact avec elles pendant les situations d'urgence. Le prix du carburant a baissé ce mois de septembre, passant de 2,25 watts à 185 watts le litre. Les autorités indiquent que les changements de prix dépendent de la situation dans le détroit d'Ormuz, qui est une importante route pour les navires transportant du pétrole dans le monde. Le lycée de Montmartre à Efate dispose de 5 nouvelles salles de classe pour un coût de 68 millions de watts, financé par le gouvernement australien. Les salles de classe ont été construites en seulement 6 mois, à partir du début de cette année, après le tremblement de terre de magnitude 7,3 en 2024. Elles pourront accueillir 170 élèves de 7e année. Pour les actualités régionales, à Port Moresby, en Papouasie-Nouvelle-Guinée, la police renforce son travail avec les communautés et utilise une police proactive pour rendre la ville plus sûre et plus agréable à vivre. Le surintendant métropolitain Warwick Simata a déclaré que Port Moresby connaît une croissance rapide avec de nombreuses personnes venant d'autres provinces pour s'y installer. Cela augmente les problèmes sociaux et les problèmes liés à la sécurité et au maintien de l'ordre. Il a déclaré que la police change sa façon de travailler. Au lieu d'attendre que les problèmes se produisent, elle travaille à les prévenir avant qu'ils ne surviennent. Et en sport, le Vanuatu United FC a battu les Central Coast Mariners en 3-2 lors d'une victoire historique au stade de Freshota. Le match était une occasion importante pour Vanuatu United de tester son niveau face à une équipe professionnelle de A-League et d'acquérir une expérience de haut niveau dans le football. Les deux équipes se rencontreront à nouveau le samedi 12 septembre au stade de Freshota pour le deuxième match de la série. Et c'est avec le sport que se terminent les actualités francophones de l'après-midi sur Paradise 98 FM. Passez une bonne journée et à bientôt.

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